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Ça fait mal, je sais. 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

t'appeler. Je peux pas t'appeler par ton prénom ce soir. Ce soir précisément. Regarde-moi. Écoute, je suis pas trop. Je suis pas encore une vieille peau. Écoute. Mon petit, écoute. Écoute, j'ai 30 ans. J'ai 30 ans. Regarde-moi. Je sais pas trop vieille pour toi. Tu me dis que c'est fini, mais je t'aime. Moi je t'aime. Écoute, s'il te plaît, regarde-moi. Tu te souviens? Regarde-moi, je t'en prie. C'est pas possible, tu sais. J'ai envisagé qu'on se quitte. J'ai pensé à tout ça, mais tu vois, ça me paraît impossible. Moi je t'aime. Moi je suis ta femme. Tu vas voir d'autres femmes. Les femmes c'est facile. Les femmes ça se ressemble. Ça. Les femmes ça invente. Ça dessin, ce beau dessin. Ce beau dessin de femme. Ça a des bras. Ça a des bras. Ça a un visage. Ça a un visage, une femme. Je sais pas. Toi, tu vois, je sais pas, je sais plus. Je voudrais te garder, mais j'ai pas le droit de te garder. J'ai pas le droit, tu es libre. Et c'est affreux de dire à un homme qu'il est libre, parce que c'est à ce moment-là qu'on le condamne. C'est à ce moment-là qu'il perd sa liberté. C'est affreux. Moi je t'aime, mais je veux bien partir. Je veux bien partir. Écoute, je veux bien partir. Écoute, essayons. Aime-moi. S'il te plaît, approche-toi de moi. Regarde-moi. Regarde. Je suis toute douce. Je me ferai toute douce. Je t'emmerderai plus. Si je t'ai emmerdé, je l'ai pas fait exprès. Je t'emmerderai plus. Regarde-moi, petit, regarde-moi. Je t'aime, moi je t'aime. Mais ça, je sais que pour toi ça n'a plus tellement de résonance. Ça veut plus tellement, ça veut plus rien dire, peut-être. Mais s'il te plaît, encore. Je t'en prie. Regarde-moi, petit. Mon enfant, tiens, tu m'avais dit un jour, on a parlé longuement, tu m'avais dit qu'on aurait un enfant, on l'a imaginé tout petit dans la campagne, s'amusant avec les fleurs, avec les oiseaux. Oh, écoute. Non, je suis pas décente ce soir. Je suis pas décente. Je manque de pudeur. Je manque de pudeur, moi qui croyais. Moi qui croyais la pudeur. La pudeur, mon petit, mon amour. Écoute, la pudeur. Je me suis déboutonnée ce soir. Pardonne-moi. Écoute, je t'aime, ça t'emmerde que je te dise que je t'aime. Oh, écoute, je t'aime. J'ai trop de souvenirs. Merde, les souvenirs, c'est pas bon. C'est pas bon, c'est mauvais, les souvenirs. Mais je t'aime. Oh, c'est pas vrai. Écoute, tranquille, tout doux maintenant. Tout doux. Petit.

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